0: on fire, mad.
1: Oui, mais après Kiji, elle président Jerry Kosovus. Ainixu.
2: Call me cold, Greg!
3: Urbana Femme, nous sommes à la tête.